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Bonjour à tous et bienvenue ce 13 septembre, une bonne fête aux aimés. Ce sont de bons vivants, hommes d'action et de bon sens, plus doués pour le travail manuel que pour les études. Ils aiment particulièrement les métiers d'art. De nature solide, grands travailleurs, on peut leur confier toutes sortes de tâches. Ils s'en sortent toujours, chaleureux, très ouverts. Ils s'entourent toujours de nombreux amis et ne refusent jamais un service. Ça s'est passé un 13 septembre 1515, bataille de Marignan, emportée par François Ier. 1901, un décret en France rend obligatoire l'immatriculation des véhicules. 1959, l'URSS lance une fusée sur la Lune. 1994, Alain Carignon est écroué à la prison Saint-Paul à Lyon. L'homme politique ancien maire de Lyon est accusé de conflit d'intérêts pour un montant de 19 millions de francs. 1997, disparition de Georges Guettari, chanteur d'opérette. Et puis en 2006, une fusillade dans un collège préuniversitaire anglophone du centre de Montréal au Canada fait plusieurs blessés. Les naissances célèbres: Fiona Apple, née à New York, chanteuse américaine de soul, funky hip-hop, rappelant l'esprit jazzy. Les athlètes Christine Aron, originaire de Guadeloupe, et l'américain Michael Johnson. L'humoriste Michel Muller est né aussi ce 13 septembre, tout comme l'actrice Jacqueline Bisset, née en Angleterre. Le dicton du jour qui va refermer cette éphéméride: le coq, en septembre, chantant la matinée, annonce une abondante rosée. Très bonne journée à tous, à demain.

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2: Bonjour à tous, l'horoscope de ce dimanche, on débute avec les béliers, une précipitation pourrait vous desservir, pesez bien les choses. Les taureaux, le climat est rassurant, en ce dimanche, vous avancez sereinement. Gémeaux, vous vous dispersez trop facilement, faites des choix plus clairs. Les cancers, vous êtes à l'écoute de vos besoins, cela vous équilibre. Lion, votre dynamisme est bien dosé, il est très apprécié. Les vierges, vous gérez bien les priorités. L'efficacité est déjà là. Les balances, l'harmonie revient dans vos échanges. Vous trouvez les bons mots. Les

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bonjour à tous et bienvenue ce 13 septembre, une bonne fête aux aimés. Ce sont de bons vivants, hommes d'action et de bon sens, plus doués pour le travail manuel que pour les études. Ils aiment particulièrement les métiers d'art. De nature solide, grands travailleurs, on peut leur confier toutes sortes de tâches. Ils s'en sortent toujours, chaleureux, très ouverts. Ils s'entourent toujours de nombreux amis et ne refusent jamais un service. Ça s'est passé un 13 septembre 1515, bataille de Marignan, remportée par François Ier. 1901, un décret en France rend obligatoire l'immatriculation des véhicules. 1959, l'URSS lance une fusée sur la Lune. 1994, Alain Carignon est écroué à la prison Saint-Paul à Lyon. L'homme politique, ancien maire de Lyon, est accusé de conflit d'intérêts pour un montant de 19 millions de francs. 1997, disparition de Georges Guettari, chanteur d'opérette. Et puis en 2006, une fusillade dans un collège préuniversitaire anglophone du centre de Montréal au Canada fait plusieurs blessés. Les naissances célèbres, Fiona Apple, née à New York, chanteuse américaine de soul, funky hip-hop, rappelant l'esprit jazzy. Les athlètes Christine Aron, originaire de Guadeloupe, et l'américain Michael Johnson. L'humoriste Michel Muller est né aussi ce 13 septembre, tout comme l'actrice Jacqueline Bisset, née en Angleterre. Le dicton du jour qui va refermer cette éphéméride. Le coq, en septembre, chantant la matinée, annonce une abondante rosée. Très bonne journée à tous, à demain.

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2: Bonjour à tous, l'horoscope de ce dimanche, on débute avec les béliers, une précipitation pourrait vous desservir, pesez bien les choses. Les taureaux, le climat est rassurant, en ce dimanche, vous avancez sereinement. Gémeaux, vous vous dispersez trop facilement, faites des choix plus clairs. Les cancers, vous

0: journée, un bon dimanche.
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0: Bonjour à tous et bienvenue ce 13 septembre, une bonne fête aux aimés. Ce sont de bons vivants, hommes d'action et de bon sens, plus doués pour le travail manuel que pour les études. Ils aiment particulièrement les métiers d'art. De nature solide, grands travailleurs, on peut leur confier toutes sortes de tâches. Ils s'en sortent toujours, chaleureux, très ouverts. Ils s'entourent toujours de nombreux amis et ne refusent jamais un service. Ça s'est passé un 13 septembre 1515, bataille de Marignan, emportée par François Ier. 1901, un décret en France rend obligatoire l'immatriculation des véhicules. 1959, l'URSS lance une fusée sur la Lune. 1994, Alain Carignon est écroué à la prison Saint-Paul à Lyon. L'homme politique ancien maire de Lyon est accusé de conflit d'intérêts pour un montant de 19 millions de francs. 1997, disparition de Georges Guettari, chanteur d'opérette. Et puis en 2006, une fusillade dans un collège préuniversitaire anglophone du centre de Montréal au Canada fait plusieurs blessés. Les naissances célèbres, Fiona Apple, née à New York, chanteuse américaine de soul, funky hip-hop, rappelant l'esprit jazzy. Les athlètes Christine Aron, originaire de Guadeloupe, et l'américain Michael Johnson. L'humoriste Michel Muller est né aussi ce 13 septembre, tout comme l'actrice Jacqueline Bisset, née en Angleterre. Le dicton du jour qui va refermer cet éphéméride, le coq en septembre, chantant la matinée, annonce une abondante rosée. Très bonne journée à tous, à demain.
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2: Bonjour à tous, l'horoscope de ce dimanche, on débute avec les béliers, une précipitation pourrait vous desservir, pesez bien les choses. Les taureaux, le climat est rassurant, en ce dimanche vous avancez sereinement. Gémeaux, vous vous dispersez trop facilement, faites des choix plus clairs. Les cancers, vous êtes à l'écoute de vos besoins, cela vous équilibre. Lion, votre dynamisme est bien dosé, il est très apprécié. Les vierges, vous gérez bien les priorités. L'efficacité est déjà là. Les balances, l'harmonie revient dans vos échanges. Vous trouvez les bons mots. Les scorpions, votre détermination est stable. Vous tenez le cap tout au long de ce dimanche. Les sagittaires, l'optimisme revient progressivement. Il vous redonne de l'élan. Capricorne, vos efforts portent pleinement leurs fruits. La reconnaissance est au rendez-vous. À vous de savourer. Verseau, vos idées sont plutôt bien accueillies. Elles font avancer les choses. Et enfin, les poissons, vous absorbez trop les émotions extérieures. Protégez-vous. Avec tout ça, belle journée, un bon dimanche.

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0: Bonjour à tous et bienvenue ce 13 septembre. Une bonne fête aux aimés. Ce sont de bons vivants, hommes d'action et de bon sens, plus doués pour le travail manuel que pour les études. Ils aiment particulièrement les métiers d'art. De nature solide, grands travailleurs, on peut leur confier toutes sortes de tâches. Ils s'en sortent toujours, chaleureux, très ouverts. Ils s'entourent toujours de nombreux amis et ne refusent jamais un service. Ça s'est passé un 13 septembre 1515, bataille de Marignan, emportée par François Ier. 1901, décret en France rend obligatoire l'immatriculation des véhicules. 1959, l'URSS lance une fusée sur la Lune. 1994, Alain Carignon est écroué à la prison Saint-Paul à Lyon. L'homme politique ancien maire de Lyon est accusé de conflit d'intérêts pour un montant de 19 millions de francs. 1997, disparition de Georges Guettari, chanteur d'opérette. Et puis en 2006, une fusillade dans un collège préuniversitaire anglophone du centre de Montréal au Canada fait plusieurs blessés. Les naissances célèbres, Fiona Apple, née à New York, chanteuse américaine de soul, funky hip-hop, rappelant l'esprit jazzy. Les athlètes Christine Aron, originaire de Guadeloupe, et l'américain Michael Johnson. L'humoriste Michel Muller est né aussi ce 13 septembre, tout comme l'actrice Jacqueline Bisset, née en Angleterre. Le dicton du jour qui va refermer cette éphéméride, le coq en septembre, chantant la matinée, annonce une abondante rosée. Très bonne journée à tous, à demain.
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1: Remontons le temps et arrêtons-nous dans les années 80.
2: Les temps sont durs pour François Pignon qui doit soigner sa fille. Il s'est même résigné à braquer une banque. Il va jusqu'à prendre en otage Jean Lucas, un ancien repris de justice sortant tout juste de prison, pourtant bien décidé à devenir honnête. Les Fugitifs est un film français réalisé par Francis Weber, sorti en 1986 avec Gérard Depardieu, Pierre Richard, Michel Blanc et l'irremplaçable Jean Carmé dans le rôle du vétérinaire complètement secoué.
3: C'est pas un chien, monsieur Martin, c'est... Venez voir.
4: Mais il va me chier partout encore, puis j'ai plus de femme de ménage.
3: Mais non, il est très propre.
4: Qu'est-ce que c'est que ça?
3: C'est un ami. Il est blessé à la cuisse, il a perdu beaucoup de sang.
4: Je suis pas médecin, Georges.
3: Vous pouvez extraire une balle et faire un pansement.
4: Extraire une balle? Il a avalé la baballe. Il a avalé la baballe en jouant.
3: Ça va, monsieur Martin?
4: Faut aller, mon petit Georges. Oh là là, c'est chaud tout ça. C'est très chaud.
3: Qu'est-ce que c'est encore que ces conneries?
4: Doucement.
3: Je vais peut-être l'amener ailleurs finalement, monsieur Martin.
4: Gentil.
3: Vous entendez, monsieur Martin, on va pas vous ennuyer plus longtemps.
4: Non, passe-moi l'alcool, mon petit Georges, là-bas.
3: Vous croyez que vous allez y arriver?
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0: remontons le temps et arrêtons-nous dans les années 80.
1: Les temps sont durs pour François Pignon qui doit soigner sa fille. Il s'est même résigné à braquer une banque. Il va jusqu'à prendre en otage Jean Lucas, un ancien repris de justice sortant tout juste de prison, pourtant bien décidé à devenir honnête. Les Fugitifs est un film français réalisé par Francis Weber, sorti en 1986 avec Gérard Depardieu, Pierre Richard, Michel Blanc et l'irremplaçable Jean Carmé dans le rôle du vétérinaire complètement secoué.
2: C'est pas un chien, monsieur Martin, c'est... Venez voir.
3: Oui, il va me chier partout encore, puis j'ai plus de femme de ménage.
2: Mais non, il est très propre.
4: Qu'est-ce que c'est que ça?
2: C'est un ami. Il est blessé à la cuisse, il a perdu beaucoup de sang.
3: Je suis pas médecin, Georges.
2: Vous pouvez extraire une balle et faire un pansement.
3: Extraire une balle? Il a avalé la baballe. Il a avalé la baballe en jouant.
2: Ça va, monsieur Martin?
3: Faut aller, mon petit Georges. Oh là, c'est chaud tout ça. C'est très chaud.
4: Qu'est-ce que c'est encore que ces conneries?
3: Doucement.
2: Je vais peut-être l'amener ailleurs finalement, monsieur Martin.
3: Gentil.
2: Vous entendez, monsieur Martin? On va pas vous ennuyer plus longtemps.
3: Non, passe-moi l'alcool, mon petit Georges, c'est là-bas.
2: Vous croyez que vous allez y arriver?
0: À bientôt pour une nouvelle édition de Chronique 80.

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3: Vous écoutez le hit des auditeurs et le classement continue avec un moins 3 pour Shakira qui se retrouve 13e. On l'écoute dans un instant. D'abord, j'ai un double plus 5. Plus 5 pour K-pop Demon Hunters avec Free, 14e. Ça sera juste après Vita qui progresse aussi de 5 places avec Ça fait mal, numéro 15.
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2: Le hit des auditeurs, suite avec Taylor Swift qui arrive avec Elizabeth Taylor numéro 11. C'est 5 places de mieux par rapport à il y a 8 jours. Et 12e, c'est Bad Bunny qui perd une place cette semaine.
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4: Le hit des auditeurs, suite avec Alex Warren, Fever Dream. Il progresse de 5 places cette semaine. Ça ne bouge pas pour Bébé Rexha qui reste 9e. Mais d'abord, voici Taylor Swift avec Opalite. 10e cette semaine, elle progresse de 8 points.
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2: Le hit des auditeurs, on saura si tout à l'heure Bruno Mars est toujours numéro 1, ça arrive dans quelques minutes. D'abord il y a Gims avec Soleil qui perd 2 points, il est 6ème, et Zao et MC Solar comme Caroline, numéro 7, c'est une place de perdu.
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1: Le hit des auditeurs continue avec, dans un instant, Tame Impala qui progresse de 5 points, Miley Cyrus qui perd une place et This Is It Théodora qui chute de 3 points cette semaine avec Mélodrama. Ils sont 5e.
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1: Et c'est la fin de ce hit des auditeurs et c'est toujours Bruno Mars qui est numéro 1 et ce pour la 7e semaine consécutive. On écoute I Just Might dans un instant en tête de classement, mais d'abord voici le numéro 2. C'est Angèle et Justice avec What You Want qui progresse de 3 places. À la semaine prochaine pour un nouveau classement.
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1: Salut, bienvenue dans ce nouveau hit des auditeurs. Cette semaine, 5 entrées dans ce classement. Les deux premières arrivent tout de suite, Blaster Jax numéro 29 et RN Bois avec Elle voulait numéro 30.
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1: La suite du classement avec Naika dans un instant, One Track Mind qui progresse de 4 places, numéro 26. Et la troisième entrée de la semaine, elle est signée Vanessa Paradis avec Les Épines du Cœur et elle entre à la 27e place.
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1: La suite des auditeurs avec une nouvelle entrée qui arrive dans un instant. Théodora qui entre à la 24e place avec Miss Kitoko. Mais d'abord, voici Matt Pokora, ça ne bouge pas pour Quand même qui reste 25e.
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2: La suite du hit avec Justy, Turn the Light Off, ça ne bouge pas pour eux, ils sont 21e, mais d'abord une nouvelle entrée, c'est la 5e de la semaine, Christophe Maé avec La Lune numéro 22.
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2: Le hit des auditeurs, c'est vous qui faites le classement sur le hitdesauditeurs.com. On enchaîne avec Joe dans un instant qui perd 6 places. PLK qui en progresse de 3 et puis Jennifer Lopez et David Guetta, Save Me Tonight. Numéro 20, c'est 9 places de mieux.
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2: La suite du hit des auditeurs avec deux places de perdu pour Auréa qui se retrouve 16e avec Soirée mondaine. Même chose pour Jack et Carla. La recette se retrouve 17e cette semaine.
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1: Vous écoutez le hit des auditeurs et le classement continue avec un moins 3 pour Shakira qui se retrouve 13e. On l'écoute dans un instant. D'abord, j'ai un double plus 5. Plus 5 pour K-Pop Demon Hunters avec Free, 14e. Ça sera juste après Vita qui progresse aussi de 5 places avec Ça fait mal, numéro 15.
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2: Le hit des auditeurs, suite avec Taylor Swift qui arrive avec Elizabeth Taylor numéro 11, c'est 5 places de mieux par rapport à il y a 8 jours. Et 12e, c'est Bad Bunny qui perd une place cette semaine.
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2: Le hit des auditeurs, suite avec Alex Warren, Fever Dream, et progresse de 5 places cette semaine. Ça ne bouge pas pour Bébé Rexha qui reste 9e, mais d'abord voici Taylor Swift avec Opalite, 10e cette semaine, elle progresse de 8 points.
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1: Le hit des auditeurs, on saura si tout à l'heure Bruno Mars est toujours numéro 1, ça arrive dans quelques minutes. D'abord il y a Gims avec Soleil qui perd 2 points, il est 6ème, et Zao et MC Solar comme Caroline, numéro 7, c'est une place de perdu.
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2: Le hit des auditeurs continue avec, dans un instant, Tame Impala qui progresse de 5 points, Miley Cyrus qui perd une place et This Is It, Théodora qui chute de 3 points cette semaine avec Mélodrama. Ils sont 5e.
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2: Et c'est la fin de ce hit des auditeurs et c'est toujours Bruno Mars qui est numéro 1 et ce pour la 7e semaine consécutive. On écoute I Just Might dans un instant en tête de classement, mais d'abord voici le numéro 2. C'est Angèle et Justice avec What You Want qui progresse de 3 places. À la semaine prochaine pour un nouveau classement.
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Vous écoutez Néo FM, bonsoir. Il est 21h à La Réunion. 20h, pardon, il est 20h à La Réunion. Vous écoutez Sun FM, bonsoir. Il est 19h à Mayotte. Comme tous les dimanches, c'est DJ Yankee avec vous à La Réunion de 20h jusqu'à 21h et à Mayotte de 19h jusqu'à 20h pour FFF. Flashback Funk Forever. C'est votre émission de funk tous les dimanches soirs sur votre radio préférée. Bonsoir à tous, passez un excellent dimanche soir en notre compagnie. 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Ou à écouter sur le www.sanfm.yt. Merci de votre fidélité. Très bon dimanche soir. On commence tout de suite la programmation musicale avec l'un des plus grands groupes de funk. Voici les Kool & The Gang avec Fresh.

La meilleure de Raph, hein, qui on vous le rappelle, c'est sur votre radio préférée, que ce soit Neo FM ou Sun FM. Et c'est tous les dimanches soirs. Et c'est dans FFF, Flashback Funk Forever. À l'instant, c'est Glenn Jones avec I Am Somebody. Et juste après, ce sera Magic avec You Gotta Get Up. Excellent dimanche soir, Funky.

20h43 à La Réunion. 19h43 à Mayotte. À l'instant, sur votre radio préférée, SOS Band. Avec Break Up. À suivre, ce sera De Barge, Eldra De Barge. Avec You Were It Well, sur votre radio préférée.

Et pour finir la programmation musicale de ce soir, Mr. Rockwell featuring Michael Jackson pour Somebody's Watching Me sur votre radio préférée. Voilà, c'est terminé pour ce dimanche soir. En espérant que vous aurez passé un agréable moment en ma compagnie. C'était DJ Yankee donc avec vous sur Neo FM à La Réunion et sur Sun FM du côté de Mayotte. Et c'était pour FFF. Flashback Funk Forever, le meilleur de la funk sur votre radio préférée. Le tout en vinyle et mixé par votre serviteur DJ Yankee. Et donc c'est du vinyle, c'est de l'analogique, c'est pas du numérique. Et c'est normal si ça craque de temps en temps. Excellente soirée à vous, excellente fin de semaine également sur votre radio préférée. Je vous donne rendez-vous la semaine prochaine, même fréquence, même musique, mais pas la même programmation bien évidemment.

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